tu travailles toute la semaine et le dimanche aussi. C'est peut-être pour ça que je suis parti pris.

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Georges, vous m'avez demandé d'être là. Avec vous, Georges. Avec vous. Et la musique. Je me fais toute petite. Je vous écoute, Georges.

0: Merci.
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